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0: 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Il est 3h.

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2: Salut à tous, et on commence tout de suite sur TF1 avec votre divertissement Star Academy dès 21h10. Sur France 2, Taratata fête le Zénith 1984 dès 21h10 également. Sur France 3, votre série Cassandre avec deux épisodes dès 21h10. Sur M6, votre série The Rookie, le flic de Los Angeles dès 21h10. Sur W9, La Petite Histoire de France avec deux épisodes, votre série dès 21h10. Sur TMC, New York, Unité Spéciale, votre série déconseillée au moins de 12 ans, à 21h15. Sur TFX, votre magazine Chronique Criminelle, avec deux épisodes, dès 21h10, au sommaire, faux suicide pour vrai meurtre, l'histoire incroyable d'une mère de famille qui s'est battue pendant des mois pour confondre le meurtrier de sa fille. Et pour finir, sur Gulli, votre film Dumbo, dès 21h05. Et voilà, c'est tout pour ce soir. Passez une agréable soirée télévisée avec Radio Éphémère. Nous, on se retrouve demain pour vos prochains programmes TV. Et surtout, n'oubliez pas ce soir, eh bien, dès 20h, c'est le mix-up avec Nailo que l'on retrouve de 20h à 21h. Et à 21h, Fafa et son guest jusqu'à minuit en direct.
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1: Bélier, vous n'avez pas les idées très claires, alors ne prenez pas de décisions vous engageant pour l'avenir.
2: Taureau, vaquez à vos occupations quotidiennes sans excès et tout se passera bien.
3: Gémeaux, quand le moral va, tout va. Vous allez bien et cela rejaillit sur vos humeurs.
4: Cancer, la passion vous donne des ailes. Vous accrochez un sourire à vos lèvres dans la joie et la bonne humeur.
5: Lion, Mars vous insuffle un tonus à revendre et l'énergie nécessaire pour conquérir de nouveaux marchés.
6: Vierge, la tendre Vénus vous invite à l'amour et Mars vous ouvre les portes du paradis.
7: Balance, quel pouvoir de séduction! Un coup de foudre se profile à l'horizon.
8: Scorpion, la température monte au baromètre de votre cœur. Laissez-vous tenter par une aventure passionnelle.
9: Sagittaire, c'est le moment idéal pour faire une rencontre ou redonner du piment à votre relation.
10: Capricorne, Mercure soutient vos projets. Multipliez les contacts, vous avez le vent en poupe.
11: Verseau, vous possédez des atouts majeurs dans votre jeu pour négocier avec brio.
12: Poisson, vous saisissez les attentes de vos interlocuteurs avec aisance et vous leur répondez du tac au tac.
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1: Salut à tous, le saviez-vous? À deux pas de chez nous, un magnifique château du XIIIe siècle se dresse dans un univers naturel et somptueux. Le château de Montrottier du XIIIe siècle, remanié plusieurs fois et restauré au XIXe siècle, se dresse sur la commune de Levagny, à une douzaine de kilomètres à l'ouest d'Annecy, près des gorges du Fier. Au pied des Alpes, au cœur de la Savoie, au carrefour des routes entre Annecy, Genève, Chambéry et Rumilly, le château de Montrottier vous souhaite la bienvenue. Incarnation du château des contes de votre enfance, Montrottier vous invite à un fabuleux voyage à travers le temps, les modes et les cultures. Ces salles abritent un cabinet de curiosités présentant des collections uniques de toute époque et de toute culture. Dans les jardins, un parcours scénographique ludique et sonore vous emmène à la rencontre des anciens occupants des lieux, guetteurs, ambassadeurs ou nobles dames. Les enfants aussi adorent et ils peuvent même chasser des trésors. Au cœur des États de Savoie, le château de Montrottier occupe une position stratégique liée à la proximité de l'un des seuls passages permettant de franchir un torrent impétueux, le Fier. L'emblématique donjon date du XVe siècle. Au cours du temps, le château perd son rôle stratégique et militaire pour devenir un lieu de résidence. Le billet d'entrée comprend la visite libre du domaine et de certaines salles du château. Tous les jours, l'équipe de médiation vous propose des visites guidées sans supplément. Pendant une demi-heure, les trésors cachés de la salle des armes et de la salle des collections orientales vous seront dévoilés. Attention, la salle des armes et la salle des collections orientales ne sont visibles que dans le cadre de la visite guidée. Et les horaires de visite guidée changent en fonction de la saison. Le château de Montrottier accueille de nombreux événements tout au long de l'année, comme la chasse aux œufs, des pièces de théâtre, des jeux de société, la journée des abeilles, des après-midi magie ou bien encore le conte d'Halloween, sans parler des nombreux escape games et des chasses au trésor. Et oui, nous avons un magnifique château à deux pas de chez nous. Alors, profitons-en. Mille et une choses à faire en Savoie-Mont-Blanc, c'était la découverte du château de Montrottier situé tout près de chez nous. Excellente journée à tous sur Radio Éphémère.
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1: Bélier, vous n'avez pas les idées très claires, alors ne prenez pas de décisions vous engageant pour l'avenir. Taureau, vaquez à vos occupations quotidiennes sans excès et tout se passera bien. Gémeaux, quand le moral va, tout va. Vous allez bien et cela rejaillit sur vos humeurs. Cancer, la passion vous donne des ailes. Vous accrochez un sourire à vos lèvres dans la joie et la bonne humeur. Lion, Mars vous insuffle un tonus à revendre et l'énergie nécessaire pour conquérir de nouveaux marchés. Vierge, la tendre Vénus vous invite à l'amour et Mars vous ouvre les portes du paradis. Balance, quel pouvoir de séduction! Un coup de foudre se profile à l'horizon. Scorpion, la température monte au baromètre de votre cœur. Laissez-vous tenter par une aventure passionnelle. Sagittaire, c'est le moment idéal pour faire une rencontre ou redonner du piment à votre relation. Capricorne, Mercure soutient vos projets. Multipliez les contacts, vous avez le vent en poupe. Verseau, vous possédez des atouts majeurs dans votre jeu pour négocier avec brio. Poisson, vous saisissez les attentes de vos interlocuteurs avec aisance et vous leur répondez du tac au tac.
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2: Bélier, vous n'avez pas les idées très claires, alors ne prenez pas de décisions vous engageant pour l'avenir. Taureau, vaquez à vos occupations quotidiennes sans excès et tout se passera bien. Gémeaux, quand le moral va, tout va. Vous allez bien et cela rejaillit sur vos humeurs. Cancer, la passion vous donne des ailes. Vous accrochez un sourire à vos lèvres dans la joie et la bonne humeur. Lion, Mars vous insuffle un tonus à revendre et l'énergie nécessaire pour conquérir de nouveaux marchés. Vierge, la tendre Vénus vous invite à l'amour et Mars vous ouvre les portes du paradis. Balance, quel pouvoir de séduction! Un coup de foudre se profile à l'horizon. Scorpion, la température monte au baromètre de votre cœur. Laissez-vous tenter par une aventure passionnelle. Sagittaire, c'est le moment idéal pour faire une rencontre ou redonner du piment à votre relation. Capricorne, Mercure soutient vos projets. Multipliez les contacts, vous avez le vent en poupe. Verseau, vous possédez des atouts majeurs dans votre jeu pour négocier avec brio. Poisson, vous saisissez les attentes de vos interlocuteurs avec aisance et vous leur répondez du tac au tac.
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0: 30 ans de l'association Cyclamen, au programme de nombreuses animations avec des ateliers nature, une librairie, des conférences ou encore des expositions. Profitez également sur le temps du midi d'un repas ainsi que de concerts d'artistes locaux en soirée. Et puis enfin, rendez-vous ce samedi à la ludothèque de Remy pour une après-midi porte ouverte avec au programme de nombreux jeux à venir découvrir pour petits et grands. Accès libre tout à l'heure entre 14h et 17h. Les infos sont comme d'habitude à retrouver sur le site internet de la radio, radioéphémère.com. Passez un bon week-end.
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1: Bélier, vous n'avez pas les idées très claires, alors ne prenez pas de décisions vous engageant pour l'avenir.
2: Taureau, vaquez à vos occupations quotidiennes sans excès et tout se passera bien.
3: Gémeaux, quand le moral va, tout va. Vous allez bien et cela rejaillit sur vos humeurs.
4: Cancer, la passion vous donne des ailes. Vous accrochez un sourire à vos lèvres dans la joie et la bonne humeur.
5: Lion, Mars vous insuffle un tonus à revendre et l'énergie nécessaire pour conquérir de nouveaux marchés.
6: Vierge, la tendre Vénus vous invite à l'amour et Mars vous ouvre les portes du paradis.
7: Balance, quel pouvoir de séduction! Un coup de foudre se profile à l'horizon.
8: Scorpion, la température monte au baromètre de votre cœur. Laissez-vous tenter par une aventure passionnelle.
9: Sagittaire, c'est le moment idéal pour faire une rencontre ou redonner du piment à votre relation.
10: Capricorne, Mercure soutient vos projets. Multipliez les contacts, vous avez le vent en poupe.
11: Verseau, vous possédez des atouts majeurs dans votre jeu pour négocier avec brio.
12: Poisson, vous saisissez les attentes de vos interlocuteurs avec aisance et vous leur répondez du tac au tac.
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1: Et comme tous les matins ici sur Radio FMR, on fait le point ensemble sur vos bons plans, les événements à ne pas manquer dans l'Albanais et le Grand Annecy. Pas mal d'événements sont à ne pas manquer demain dimanche, avec notamment demain à 14h30 dans la salle polyvalente de Massingy, un thé dansant organisé par le club des gens heureux de Massingy. L'entrée est à 13€ avec petite restauration et buvette sur place. Toujours sur la journée de demain, à Sion, il y a la fête du cidre organisée par les amis du Val-de-Fière. Au programme, vide-grenier, produits régionaux, artisanat, pain, pâtisserie et buvette avec restauration. Un repas est également proposé pour 18€. Rendez-vous également ce dimanche entre 8h et 17h dans la salle des fêtes de Remy pour un vide-grenier et un vide-grenier.

0: de la science viennent découvrir ou redécouvrir les plantes médicinales à travers 10 panneaux consacrés aux secrets et aux bienfaits des plantes. L'exposition, elle est accessible jusqu'à la fin du mois d'octobre. Les infos retrouvées comme d'habitude sur le site internet de la radio, radioéphémère.com.
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2: Salut à tous, et on commence tout de suite sur TF1 avec votre divertissement Star Academy dès 21h10. Sur France 2, Taratata fête le Zénith 1984 dès 21h10 également. Sur France 3, votre série Cassandre avec deux épisodes dès 21h10. Sur M6, votre série The Rookie, le flic de Los Angeles dès 21h10. Sur W9, La Petite Histoire de France avec deux épisodes, votre série dès 21h10. Sur TMC, New York, Unité Spéciale, votre série déconseillée au moins de 12 ans à 21h15. Sur TFX, votre magazine Chronique Criminelle avec deux épisodes. Dès 21h10, au sommaire, faux suicide pour vrai meurtre, l'histoire incroyable d'une mère de famille qui s'est battue pendant des mois pour confondre le meurtrier de sa fille. Et pour finir, sur Gulli, votre film Dumbo, dès 21h05. Et voilà, c'est tout pour ce soir. Passez une agréable soirée télévisée avec Radio Éphémère. Nous, on se retrouve demain pour vos prochains programmes TV. Et surtout, n'oubliez pas ce soir, eh bien, dès 20h, c'est le mix-up avec Nailo que l'on retrouve de 20h à 21h. Et à 21h, Fafa et son guest jusqu'à minuit en direct.
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1: Bélier, vous n'avez pas les idées très claires, alors ne prenez pas de décisions vous engageant pour l'avenir. Taureau, vaquez à vos occupations quotidiennes sans excès et tout se passera bien. Gémeaux, quand le moral va, tout va. Vous allez bien et cela rejaillit sur vos humeurs. Cancer, la passion vous donne des ailes. Vous accrochez un sourire à vos lèvres dans la joie et la bonne humeur. Lion, Mars vous insuffle un tonus à revendre et l'énergie nécessaire pour conquérir de nouveaux marchés. Vierge, la tendre Vénus vous invite à l'amour et Mars vous ouvre les portes du paradis. Balance, quel pouvoir de séduction! Un coup de foudre se profile à l'horizon. Scorpion, la température monte au baromètre de votre cœur. Laissez-vous tenter par une aventure passionnelle. Sagittaire, c'est le moment idéal pour faire une rencontre ou redonner du piment à votre relation. Capricorne, Mercure soutient vos projets. Multipliez les contacts, vous avez le vent en poupe. Verseau, vous possédez des atouts majeurs dans votre jeu pour négocier avec brio. Poisson, vous saisissez les attentes de vos interlocuteurs avec aisance et vous leur répondez du tac au tac.
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1: Bonjour à tous et très bon début de week-end à l'écoute de Radio FMR. On fait le point ensemble sur vos bons plans, les événements à ne pas manquer dans l'Albanais et le Grand Annecy ce week-end.

0: dépend de l'association Cyclamen. Au programme de nombreuses animations avec des ateliers nature, une librairie, des conférences ou encore des expositions. Profitez également sur le temps du midi d'un repas ainsi que de concerts d'artistes locaux en soirée. Et puis enfin, rendez-vous ce samedi à la ludothèque de Remy pour une après-midi porte ouverte avec au programme de nombreux jeux à venir découvrir pour petits et grands. Accès libre tout à l'heure entre 14h et 17h. Les infos sont comme d'habitude à retrouver sur le site internet de la radio, radioéphémère.com. Passez un bon week-end.
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1: Et comme tous les matins ici sur Radio FMR, on fait le point ensemble sur vos bons plans, les événements à ne pas manquer dans l'Albanais et le Grand Annecy. Pas mal d'événements sont à ne pas manquer demain dimanche, avec notamment demain à 14h30 dans la salle polyvalente de Massingy, un thé dansant organisé par le club des gens heureux de Massingy. L'entrée est à 13€ avec petite restauration et buvette sur place. Toujours sur la journée de demain, à Sion, il y a la fête du cidre organisée par les amis du Val de Fier. Au programme, vide-grenier, produits régionaux, artisanat, pain, pâtisserie, buvette avec restauration. Un repas est également proposé pour 18€. Rendez-vous également ce dimanche entre 8h et 17h.

0: Science, venez découvrir ou redécouvrir les plantes médicinales à travers 10 panneaux consacrés au secret et aux bienfaits des plantes. L'exposition, elle est accessible jusqu'à la fin du mois d'octobre. Les infos retrouvées comme d'habitude sur le site internet de la radio, radioéphémère.com.
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2: Salut à tous et on commence tout de suite sur TF1 avec votre divertissement Star Academy dès 21h10. Sur France 2, Taratata fête le Zénith 1984 dès 21h10 également. Sur France 3, votre série Cassandre avec deux épisodes dès 21h10. Sur M6, votre série The Rookie, le flic de Los Angeles dès 21h10. Sur W9, La Petite Histoire de France avec deux épisodes, votre série dès 21h10. Sur TMC, New York, Unité Spéciale, votre série déconseillée au moins de 12 ans à 21h15. Sur TFX, votre magazine Chronique Criminelle avec deux épisodes. Dès 21h10, au sommaire, faux suicide pour vrai meurtre, l'histoire incroyable d'une mère de famille qui s'est battue pendant des mois pour confondre le meurtrier de sa fille. Et pour finir, sur Gulli, votre film Dumbo, dès 21h05. Et voilà, c'est tout pour ce soir. Passez une agréable soirée télévisée avec Radio Éphémère. Nous, on se retrouve demain pour vos prochains programmes TV. Et surtout, n'oubliez pas ce soir, eh bien, dès 20h, c'est le mix-up avec Nailo que l'on retrouve de 20h à 21h. Et à 21h, Fafa et son guest jusqu'à minuit.

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1: Salut à tous. Une fois de plus, nous ne ferons que quelques kilomètres pour réveiller nos papilles. Et d'ailleurs, cette table-là, non loin de chez nous, est au guide Michelin. Direction le restaurant Blanc à Marigny-Saint-Marcel. L'expression « plaisir des yeux et du palais » prend ici tout son sens, ou plutôt tous ses sens. Profitez d'un environnement naturel privilégié au restaurant Blanc, proche de Rumilly, pour découvrir une cuisine haute en saveur où les petits producteurs locaux ont toute leur place. Marise à l'accueil, Denis et Johan au piano vous invitent à choisir entre deux atmosphères. Le restaurant gastronomique, au style épuré, ou la brasserie, tout de bois vêtu, sans oublier la terrasse ombragée face au jardin et à la piscine dès les beaux jours. À Marigny-Saint-Marcel, vous pouvez savourer une cuisine tout en finesse, alliant tradition et créativité, récompensée d'une assiette Michelin. La salle de restaurant entièrement rénovée, au décor épuré et au style contemporain, est le cadre parfait pour accueillir gourmets et gourmands désireux de faire de belles expériences culinaires au fil des saisons de la Haute-Savoie avec des produits de qualité synonymes de fraîcheur et de bonheur gustatif. Envie d'une parenthèse gourmande? Dans un cadre convivial et familial, la brasserie à l'ambiance chalet offre tout le savoir-faire de Maryse, Denis et Johan. Authentique refuge de charme avec son décor entièrement bois. Elle fait la part belle aux meilleurs produits savoyards et aux parfums d'antan, fondu, tartiflette, reblochonnade, Berthoud, Dio et j'en passe. L'accueil en semaine, uniquement midi. Proposition du menu du jour en fonction du marché avec au choix entrée, plat et dessert ou plat et dessert. Le chef Denis Blanc, qui officie depuis plus de 35 ans, n'est plus seul en cuisine après avoir fait ses armes dans plusieurs maisons de prestige. Johan, le fils prodige, récompensé du titre de maître restaurateur, a rejoint son père au piano du restaurant Blanc. À quatre mains, il compose des recettes et des spécialités hautes en saveur sur un mode gastronomique ou brasserie. Minus à faire ça en Blanc, c'était la découverte du restaurant Blanc situé tout près de chez nous. Excellente journée à tous sur Radio FMR.
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Patata fête le Zénith 1984 dès 21h10 également. Sur France 3, votre série Cassandre avec deux épisodes dès 21h10. Sur M6, votre série The Rookie, le flic de Los Angeles dès 21h10. Sur W9, la petite histoire de France avec deux épisodes, votre série dès 21h10. Sur TMC, New York, unité spéciale, votre série déconseillée au moins de 12 ans à 21h15. Sur TFX, votre magazine Chronique criminelle avec deux épisodes. Dès 21h10, au sommaire, faux suicide pour vrai meurtre, l'histoire incroyable d'une mère de famille qui s'est battue pendant des mois pour confondre le meurtrier de sa fille. Et pour finir, sur Gulli, votre film Dumbo, dès 21h05. Et voilà, c'est tout pour ce soir. Passez une agréable soirée télévisée avec Radio Éphémère. Nous, on se retrouve demain pour vos prochains programmes TV. Et surtout, n'oubliez pas ce soir, eh bien, dès 20h, c'est le mix-up avec Nailo que l'on retrouve de 20h à 21h. Et à 21h, Fafa et son guest jusqu'à minuit en direct.

0: de terre mignon. Ce fromage artisanal, à la fois délicieusement crémeux et intensément corsé, est bien plus qu'un simple produit culinaire. Il incarne l'histoire, la tradition et la passion d'une région montagneuse fière de ses racines. L'histoire du bleu de terre mignon remonte à des siècles, lorsque les habitants des vallées alpines se sont tournés vers l'élevage et la production laitière pour subvenir à leurs besoins. C'est au milieu du 18e siècle que la fabrication de fromage persillé commence en Savoie, en Haute-Maurienne, entre alpages du Mont-Cenis et de la Vanoise. On le connaît alors sous les appellations Mauriennais, Persillais du Mont-Cenis ou Bleu de Bessan. Dans ce paysage rude mais magnifique, les bergers et les fromagers ont développé des techniques artisanales uniques pour transformer le lait de leurs troupeaux en délices fromagers. C'est ainsi qu'est né le Bleu de Terre Mignon, un fromage à pâte persillée qui témoigne de l'ingéniosité et du savoir-faire des montagnards. Le Bleu de Terre Mignon est aujourd'hui fabriqué entre juin et septembre dans les alpages de Terre Mignon, dans la commune de Valsonis, à 2000 mètres d'altitude. 4 producteurs fermiers transforment leur lait pour l'obtention de quelques centaines de bleus de terre mignon dans la saison. Le bleu de terre mignon est fabriqué avec le lait cru de vaches Tarine et Abondance qui pâture la flore du parc national de la Vanoise. Sur ces végétaux se trouvent des moisissures qui passent dans le lait, puis dans le fromage et l'imprègnent d'un parfum spécifique. La technique de fabrication des meules, 7 à 10 kg, 30 cm de diamètre, 15 à 20 cm de hauteur, est ancestrale. 2 cahiers sont mélangés, celui du jour et celui de l'avant-veille. Ce mélange est conservé soigneusement immergé dans une selle de bois, brassé puis salé. Il sera pressé à la main dans des moules en pain garni d'une étamine de lin. Après l'égouttage, les fromages resteront encore 15 jours dans une pièce tempérée dite chambre des bleus avant de passer à la cave. Alors, si vous avez l'occasion de visiter la région de Terre Mignon, ne manquez pas l'opportunité de goûter au bleu de Terre Mignon. C'est bien plus qu'un simple fromage. C'est une expérience sensorielle, une plongée dans l'histoire et la culture des Alpes françaises. Et qui sait, peut-être que vous aussi, vous succomberez au charme envoûtant de ce trésor de la Haute-Maurienne. Mille et une choses à faire en Mont-Blanc, c'était la découverte du fameux bleu de Terre Mignon. Excellente journée à tous sur Radio FMR.
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2: Salut à tous, et on commence tout de suite sur TF1 avec votre divertissement Star Academy dès 21h10. Sur France 2, Taratata fête le Zénith 1984 dès 21h10 également. Sur France 3, votre série Cassandre avec deux épisodes dès 21h10. Sur M6, votre série The Rookie, le flic de Los Angeles dès 21h10. Sur W9, La Petite Histoire de France avec deux épisodes, votre série dès 21h10. Sur TMC, New York, Unité Spéciale, votre série déconseillée au moins de 12 ans, à 21h15. Sur TFX, votre magazine Chronique Criminelle, avec deux épisodes, dès 21h10, au sommaire, faux suicide pour vrai meurtre, l'histoire incroyable d'une mère de famille qui s'est battue pendant des mois pour confondre le meurtrier de sa fille. Et pour finir, sur Gulli, votre film Dumbo, dès 21h05. Et voilà, c'est tout pour ce soir. Passez une agréable soirée télévisée avec Radio Éphémère. Nous, on se retrouve demain pour vos prochains programmes TV. Et surtout, n'oubliez pas ce soir, eh bien, dès 20h, c'est le mix-up avec Nailo que l'on retrouve de 20h à 21h. Et à 21h, Fafa et son guest jusqu'à minuit en direct.

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